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1: Bonjour à toutes, bonjour à tous, bienvenue dans RFI Matin. On est ensemble pour 3 heures d'information. L'actualité marquée ce lundi 13 juillet par de nouvelles frappes au Moyen-Orient. Vous suivez la situation sur notre direct en une de notre site internet. On parlera aussi de la réunion de la coalition des volontaires à Paris avec notre grand invité, l'ambassadeur du Royaume-Uni en France. Et c'est également à la une de votre journal, Martin Guez, bonjour.
3: Et bonjour Marion, bonjour à toutes et à tous.
1: L'Europe se montre donc volontaire et au soutien de l'Ukraine.
3: Un réveil stratégique de l'Europe face à la Russie, voilà l'électrochoc que souhaite provoquer Emmanuel Macron ce lundi avec ce nouveau sommet de la coalition des volontaires, alliance de pays soutenant militairement l'Ukraine. Le président ukrainien Volodymyr Zelensky attendu tout à l'heure à Paris, lui qui a annoncé un remaniement de son gouvernement hier. Nous appellerons notre correspondante en Ukraine dès le début de ce journal. Nouvelle frappe en Iran et dans le Golfe cette nuit qui démontre à nouveau que le protocole d'accord et la trêve en cours entre Washington et Téhéran sont compromis. Nous serons à New York avec Loubna Anaki. Les canicules s'enchaînent en Asie, en Afrique, aux États-Unis et en France où un important feu dévaste la forêt de Fontainebleau au sud de Paris. Et puis enfin les polémiques s'enchaînent au Mondial de foot en Espagne où l'ancien Premier ministre Mariano Rajoy tient des propos racistes envers l'équipe de France et au Sénégal où l'élimination des Lions de la Teranga en 16e de finale ne passe toujours pas. Le sélectionneur Pape Thiaw en fait les frais.
1: Volodymyr Zelensky remanie et met le cap sur Paris.
3: Le président ukrainien participera tout à l'heure avec une trentaine de chefs d'État au sommet de ce que l'on appelle la coalition des volontaires, alliance de pays soutenant l'Ukraine créée l'an passé. Mais avant de décoller vers la France, le chef d'État ukrainien a annoncé hier sur les réseaux sociaux un futur remaniement gouvernemental puisque l'actuel premier ministre Yulia Sviridenko, nommé il y a tout juste un an, va changer de poste. Et on fait le point avec notre correspondante en Ukraine, Emmanuel Chaz. Emmanuel, qu'est-ce qui a poussé le président ukrainien à entreprendre ce remaniement?
4: Eh bien écoutez, l'annonce en plein été de ce remaniement a plutôt surpris jusqu'au sein du parti majoritaire, du parti présidentiel. Et alors que Yulia Sviridenko effectivement a confirmé sa démission qui entraîne celle de tout son cabinet, on a vu surtout plusieurs personnalités, des candidats potentiels au poste de Premier ministre qui ont été reçus par Volodymyr Zelensky. On a vu des visages connus comme ceux de l'ancien Premier ministre Denis Shmyhal ou encore l'actuel ministre de la Défense Mikhailo Fedorov, mais aussi des personnalités plus inattendu comme Serhiy Koletsky, le directeur de Naftogaz et Ukrnafta et le maire de Kharkiv, Ihor Terehov. Volodymyr Zelensky a justifié ce remaniement par une volonté, selon lui, d'initier une nouvelle stratégie politique. Et dans le contexte de la guerre, il faut se rappeler que c'est la seule option dont il dispose pour renouveler son cabinet, puisque la tenue d'élections est interdite pendant l'état d'urgence. Et le dernier remaniement, il remonte au mois de janvier, en plein milieu du scandale de corruption au sein du secteur énergétique, un scandale qui avait entraîné les départs du ministre de la Justice et ancien ministre de l'Énergie, Herman Haloushenko, et du conseiller présidentiel Andriy Yermak.
3: Merci beaucoup, Emmanuel Chaz, en direct d'Ukraine sur RFI, le président ukrainien qui a évoqué un changement de stratégie politique pour son pays avec ce remaniement, sans donner plus de détails. À noter que le sommet de la coalition des volontaires aura lieu donc tout à l'heure à l'Hôtel National des Invalides, au cœur de Paris, une rencontre qui a un triple objectif selon la France, appuyer la défense antiaérienne de l'Ukraine face au bombardement russe, accentuer les sanctions et la pression sur Moscou et préparer la paix et les fameuses garanties de sécurité. À l'instant, à noter que la Russie annonce de son côté que des attaques de drones ukrainiens ont fait au moins 3 morts dans la région de Moscou.
1: La guerre au Moyen-Orient repart de plus belle en dépit du protocole d'accord signé entre les États-Unis et Téhéran.
3: C'était le 17 juin, Marion, une éternité alors que les hostilités ont repris il y a presque une semaine. Le chef de la diplomatie iranienne Abbas Araghchi reproche à Washington d'avoir réduit à néant les efforts diplomatiques des derniers mois. Alors que ce matin, l'armée américaine affirme avoir conclu une 4e série de frappes en Iran contre une dizaine de cibles qui ont fait au moins 1 mort et 4 blessés selon Téhéran dans la région de Mashhad dans le sud-ouest du pays. Et on retrouve à New York notre correspondante Loubna Anaki. Donald Trump disait la semaine passée que la trêve était désormais terminée. Nouvelle illustration ce matin.
5: Oui, le centre de commandement américain a lancé une nouvelle série de frappes cette nuit contre l'Iran. Elle fait suite à d'autres bombardements tout le week-end et ces derniers jours. L'île de Keshm, notamment dans le détroit d'Ormuz, a été visée, mais aussi plusieurs sites le long de la côte iranienne. Les Américains assurent avoir ciblé des sites militaires et des bateaux des gardiens de la Révolution afin d'empêcher les Iraniens de lancer des attaques contre des navires dans le détroit. Le passage maritime dont l'Iran a annoncé la fermeture, même si Donald Trump, lui, continue d'affirmer qu'il est bel et bien ouvert. C'est ce qu'il a déclaré hier encore lors d'une intervention sur la chaîne NBC. Le président américain, qui il y a à peine moins d'un mois se félicitait de la réouverture du détroit avec ce message que le pétrole coule à flot, eh bien semble à nouveau empêtré dans ce conflit dont il n'arrive pas à se sortir. Certains experts et d'anciens responsables politiques ici aux États-Unis estiment que cette situation était prévisible après l'accord conclu entre Washington et Téhéran en raison du langage très vague utilisé dans le texte, notamment sur la question du contrôle du détroit d'Ormuz.
3: Merci Loubna Anaki, correspondante de RFI aux États-Unis. Comme au premier jour de la guerre débutée le 28 février dernier, l'Iran a riposté aux frappes américaines par des tirs sur des bases militaires du Golfe utilisées par Washington, notamment en Jordanie, à Bahreïn et au Koweït. L'armée koweïtienne qui affirme être en train de combattre des cibles aériennes hostiles. La Jordanie, elle annonce avoir abattu 4 missiles iraniens. Et comme l'hiver dernier, ces bombardements et ces ripostes font réagir les marchés, les cours du pétrole qui ont rouvert en forte hausse et qui ont bondi de près de 4%. L'actualité au Proche-Orient, c'est aussi cette toute première séance au Parlement syrien depuis la chute de Bachar al-Assad en décembre 2024. Le président syrien Ahmed al-Shara a salué un nouveau chapitre pour son pays durant son mandat de 2 ans et demi. Le Parlement qui sera chargé de rédiger la future constitution du pays. Et puis enfin en Israël à présent, le Parlement de l'État hébreu a annoncé hier la tenue de futures élections législatives. Ce sera le 27 octobre prochain. Empêtré dans un procès pour corruption, le Premier ministre Benjamin Netanyahou, âgé de 76 ans, a annoncé son intention de briguer un nouveau mandat.
1: Aux États-Unis, au Maroc, en Europe ou encore en Asie, les épisodes caniculaires s'enchaînent, les feux de forêt aussi.
3: Alerte maximale en Corée du Sud, plus de 40 degrés dans l'état de l'Utah aux États-Unis. Et cet immense feu dans l'emblématique forêt de Fontainebleau au sud de Paris, qui mobilise pour la première fois des avions bombardiers d'eau en région parisienne. On fait le point avec Grégory Lesca. Bonjour Grégory.
6: Bonjour.
3: La ministre de l'Intérieur, Laurent Nunez, qui est attendue aujourd'hui à Fontainebleau, dans le sud de Paris. Des centaines de pompiers sont mobilisés. La situation qui n'est toujours pas maîtrisée.
6: Et oui, les images sont impressionnantes. Des panaches de fumée grise immense qui dominent la forêt au point de cacher le ciel et des flammes qui engloutissent les arbres. Depuis hier, 800 hectares de forêt ont brûlé et ça continue malgré les efforts des 400 pompiers mobilisés. Un dispositif exceptionnel hier. Avant la nuit, ils ont reçu l'aide de 2 hélicoptères bombardiers d'eau ainsi que 2 avions dépêchés spécialement du sud de la France pour disperser des produits retardants. Jamais encore de tels appareils n'avaient été utilisés en région parisienne. Les rotations devraient reprendre ce matin, car les flammes continuent de progresser et l'enjeu désormais est d'éviter qu'elles n'atteignent des zones habitées. Une 15aine d'habitations ont déjà dû être évacuées dans la commune du Vaudoué. Les flammes ont aussi causé d'importantes perturbations. La circulation sur l'autoroute A6 qui va de Paris vers le sud-est de la France a été temporairement interrompue hier. Les trains en provenance et en direction du sud ont aussi connu de très gros retards. Pour l'heure, aucun blessé n'est à déplorer. Le ministre de l'Intérieur, Laurent Nunez, est attendu dans 2 heures à Fontainebleau, vous l'avez dit. Il veut faire le point avec les équipes sur place. Selon les autorités, cet incendie pourrait mobiliser les pompiers pendant 1 ou 2 semaines.
3: Merci beaucoup, Grégory Lesca, en direct de nos studios ici à Paris. Et puis à noter que l'incendie près d'Almeria, dans le sud de l'Espagne, est lui désormais maîtrisé. Le bilan qui est désormais passé à 13 morts.
1: RFI 7h08 à Paris et à Budapest, la Hongrie où Tomasz Sulyok vit peut-être ses dernières heures comme président.
3: Eh oui, un poste honorifique en Hongrie, c'est le Premier ministre qui a le pouvoir, poste occupé depuis le mois de mai par Péter Madiar. Après 16 ans de domination du Fidesz, le parti de l'ancien chef du gouvernement, Viktor Orban, dont le président Tomasz Sulyok est la marionnette, estime Péter Madiar, qui engage contre lui une procédure de destitution. Le vote aura lieu en fin de journée au Parlement hongrois, vote que boycotte le Fidesz. Les juristes et les défenseurs de l'état de droit s'inquiètent, eux, de cette offensive et de cette possible destitution, Florence Labrouillère.
7: Pour parer aux critiques, Péter Madiar a intensifié sa campagne contre Tomasz Sulyok, le président de la République. Le Premier ministre a accusé le président d'avoir détourné de l'argent public lors d'un voyage aux États-Unis en janvier dernier. Le chef de l'État a fait du tourisme et rencontré des expatriés hongrois, mais aucun officiel américain. Et le voyage a coûté 500 000 euros aux contribuables. Bien que le président hongrois ait un rôle avant tout protocolaire, c'est un fidèle de Viktor Orban. Or, Péter Madiar a promis aux Hongrois de balayer l'ancienne élite au pouvoir afin d'assurer un changement de régime. Une majorité de Hongrois souhaite voir Viktor Orban jugé par les tribunaux pour abus de pouvoir et corruption. Mais cela prendra du temps. Alors, pour satisfaire l'opinion publique, Péter Madiar a besoin d'actes symboliques immédiats, comme le départ du président. d'où cette dernière offensive pour le dénigrer. Le Premier ministre veut aussi éviter une crise constitutionnelle dans le cas où le président s'accrocherait à son fauteuil malgré le vote des députés. Florence Labruyère, Budapest, RFI.
1: Une petite pause au Mondial de foot. Les dérapages racistes, eux, ne s'arrêtent pas avant les demi-finales.
8: Et ils concernent tous l'équipe de France après les propos scandaleux d'une sénatrice paraguayenne, après ceux d'une vice-gouverneure de province argentine qui avait qualifié les Bleus d'équipe africaine sans aucune manière. C'est au tour de l'ancien Premier ministre espagnol conservateur Mariano Rajoy de tenir des propos racistes envers les hommes de Didier Deschamps. Il a estimé qu'il n'y avait aucun Français dans l'équipe de France qui affronte l'Espagne demain en demi-finale à Dallas. Un racisme dénoncé en France comme en Espagne, où l'actuel Premier ministre socialiste Pedro Sanchez évoque des déclarations xénophobes, que le meilleur gagne et que le racisme perde, a-t-il conclu. Et puis en revanche, ont déjà quitté la compétition, ils ont perdu en 16e de finale. Et il y a péril en la tanière pour les Lions sénégalais. Le chef de meute, le sélectionneur Pape Thiaw, vient d'être remercié. Après la défaite 3-2 contre la Belgique, les critiques ont fusé après cette élimination. Mais son éviction fait débat au Sénégal, Babacar Fall.
9: Le limogeage de Pape Thiaw n'est pas une bonne décision.
10: Abdoulaye Diaw, le doyen de la presse sportive du Sénégal, trouve le limogeage de Pape Thiaw injuste.
9: Que reproche-t-on à Pape Thiaw? De n'avoir pas gagné devant la France, devant la Norvège, devant la Belgique. Mais au lendemain de la constitution de la poule du Sénégal à cette Coupe du Monde, nous savions dans l'ordre des performances que nous étions peut-être la troisième ou quatrième performance de la poule.
10: Seulement, Pape Thiaw, c'est le premier responsable technique de ce mauvais parcours des Lions au Mondial et il fallait en tirer les conséquences, selon l'ancien défenseur international Malikou Diakhaté.
11: Quand il y a de mauvais résultats, le premier responsable, forcément, c'est ce référent technique-là qui a été Pape Thiaw.
10: Mais pour Malikou Diakhaté, il y a d'autres responsabilités à situer.
11: Je pense qu'on a oublié de préparer cette Coupe du Monde, malgré avoir gagné la CAN. Le sélectionneur qui nous a fait remporter cette Coupe, on a même oublié de le renouveler et de renouveler son contrat.
10: La conférence de presse du président de la Fédération sénégalaise de football prévue aujourd'hui est très attendue. Babacar Fall, Dakar, RFI.
1: Et en attendant ces demi-finales au Mondial dont on parlait il y a quelques instants, on se quitte Martin sur le gazon londonien. Le numéro 1 mondial reste roi en son royaume.
8: On parle de tennis, bien sûr, votre sport préféré, Marion. Yannick Sinner qui conserve son titre à Wimbledon. L'Italien qui a battu en 4-7 le récent vainqueur de Roland-Garros, Alexander Zverev. Il s'agit de son 5e titre en grand chelem. Une belle revanche pour l'Italien qui avait été sorti prématurément à Roland-Garros. À Londres, Sarah Menaï.
12: Il aura fallu attendre 7 mois avant que Yannick Sinner ne débloque son compteur cette année et remporte son premier majeur de la saison, au terme d'une finale dans laquelle Alexander Zverev lui aura posé bien plus de problèmes que lors de leurs derniers affrontements. L'Italien se sera attribué le premier et le dernier point du match pour remporter un deuxième Wimbledon d'affilée et conforter sa place de numéro 1 mondial.
13: Amazing.
14: C'est une très belle réussite pour ma part. Le match d'aujourd'hui contre Sacha a été très difficile. Je suis très heureux de me tenir ici à nouveau en tant que champion. Pour moi, cette victoire compte énormément.
12: Cette année, Yannick Sinner a fait le choix d'arriver à Wimbledon sans aucun tournoi officiel de préparation sur gazon, sans transition avec la terre battue, une première dans sa carrière. Éliminé prématurément à Roland-Garros en juin, l'Italien a privilégié la fraîcheur physique, un choix payant, avant de se tourner vers le prochain tournoi du Grand Chelem, l'US Open et l'éventuel retour du champion en titre et meilleur rival de l'Italien, Carlos Alcaraz. Sinner mène désormais les confrontations directes contre Zverev avec 4 défaites seulement pour 11 victoires, dont les 10 dernières consécutives. Sarah Menei, Londres, RFI.
8: Et pas de maillot blanc ni fraîche chantilly, c'est à Paris, mais un petit déjeuner à l'heure du réveil avec Marion Cazeneuve.
1: C'est charmant, merci beaucoup Martin Guez. Il est 7h14 à Paris. Et c'est donc le début d'RFI Matin. On reviendra sur ces nouvelles frappes en Iran et dans le Golfe. On sera avec notre correspondant à Téhéran dans moins d'une heure. On verra aussi ce qu'en dit la presse internationale. La coalition des volontaires pour l'Ukraine se réunit aujourd'hui à Paris. À cette occasion, Arnaud Pontus, vous recevez l'ambassadeur du Royaume-Uni en France, Sir Thomas Drew.
15: Oui, il est en poste à Paris depuis septembre dernier. Ce diplomate chevronné a été directeur général de la défense et du renseignement au Foreign Office à Londres entre 2020 et 2024. Et c'est à ce poste stratégique stratégique qu'il a vécu l'invasion russe de l'Ukraine en février 2022. Aujourd'hui, la guerre continue, les frappes se multiplient, côté russe et côté ukrainien. La coalition des volontaires pour l'Ukraine, pilotée par la France et la Grande-Bretagne, se réunit donc aujourd'hui à Paris. Une coalition qui rassemble 37 États engagés pour la sécurité de l'Ukraine après la guerre, après un cessez-le-feu, mobilisés pour dissuader la Russie de lancer une nouvelle offensive. Demain, 500 soldats des pays membres de la coalition des volontaires vont défiler en ouverture de la parade militaire du 14 juillet sur les Champs-Élysées. On en parle donc avec Sir Thomas Drew tout à l'heure.
1: Merci Arnaud Pontus. Notre autre invitée ce matin est chercheuse à l'Institut des mondes africains, Florence Brisset-Foucault. Elle revient sur les enjeux du procès de Kizza Besigye. Le procès pour trahison de cet opposant ougandais s'ouvre au

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0: Parce qu'il y a, des positions mitoyennes hein, dans certaines grammaires. Bon, ah ben oui, bon, il faudrait faire comme ça, mais en fait, les gens font autrement. Donc voilà, on voit bien que ça ne marche pas, parce que la police de la langue qu'ils ont essayé de mettre sur place du point de vue du masculin, au partir du XVIIe siècle, en fait, c'est aussi ça. Non seulement c'est délibéré, c'est fait par une institution, avant ce n'était pas fait par une institution, mais ça va contre le fonctionnement du français. C'est ça le problème. Et c'est pour ça que les gens ont protesté. La plupart des gens qui protestent ne sont pas féministes. Ils, ils n'ont pas l'idée, ils n'ont pas de discours féministe. Ils disent, mais écoutez, nous parlons normalement. Quand nous disons une autrice, une peintresse, une libraresse, on a un monsieur, par exemple, un critique littéraire du XVIIIe siècle, qui dit mais enfin, on dit comme ça tous les jours à Paris. Donc c'est pas un paysan qui colporte du mauvais parler du Poitou, je ne sais quoi, hein, comme disent les académiciens. Non, c'est des Parisiens, des intellectuels parisiens en plein milieu du XVIIIe siècle qui disent on dit tous les jours à Paris une autrice, une peintresse, une libraresse. Pourquoi est-ce qu'il faudrait pas le dire?
1: Ça, c'est une autre des croyances que tu attaques dans le livre, c'est de dire, par exemple, quand on dit c'est moche, c'est laid, une mairesse, voilà, ces mots en S, ça n'a rien à voir avec le beau, le moche, c'est une question d'usage. C'est-à-dire que si on les utilise comme on utilise la maîtresse, eh bien, ils rentrent dans les mœurs, on est habitué, l'oreille est habituée et ils posent de problème à personne. C'est le fait de les avoir fait disparaître qui donne des arguments à ceux qui ne voudraient pas les voir réapparaître en disant « mais non, mais regardez, c'est laid, on ne peut pas toucher à ça ». Rien n'est laid dans la langue de ce qui existait et de ce qu'on peut remettre au goût du jour.
0: Non, non, il y a les questions d'esthétique sont complètement absurdes du point de vue de la langue. Ça fait partie des arguments qui sont des différents arguments qui sont opposés au nom féminin, parce que jamais personne ne proteste sur le fait qu'un mot masculin est laid. On n'entend jamais, en tout cas. Hein. Bon, alors et quels sont les mots qui nous trouvent laid? Justement, ces mots qui désignent des femmes occupant des fonctions prestigieuses et connotées masculines. Donc, ça fait partie des arguments. Il y en a d'autres. Il y a c'est ridicule, il y a c'est imprononçable, il y a c'est bon pour la femme de. Il y a tout un panel d'arguments qui ont été inventés. Même on entend ça dans le mot écrivaine. Ah, c'est vilain, on entend veine. Oui, et dans écrivain, on entend quoi? Ben, on entend vin pareil. Même on entend écrivain. C'est encore pire. Donc, ça, encore une fois, ce sont des. Et puis, il y a encore d'autres arguments. C'est, oh, ça va, c'est mal connoté. Une entraîneuse, par exemple. Oh, on va vous prendre pour une semi-prostituée. Mais non, je veux dire, c'est un. De même qu'un avocat, on le prend pas pour un fruit, en fonction de la phrase. La phrase dit que l'avocat a plaidé. Personne ne se trompe avec l'avocat qu'on a mangé à midi. L'entraîneuse, si on est dans les années 50, dans des bars, etc., louches, si on parle d'une entraîneuse, on voit de quoi on parle. Mais si on est aujourd'hui dans un haras qui s'occupe d'élever des chevaux, une entraîneuse, c'est pas celle-là, c'est autre chose. Donc, ce sont des arguments qu'on tend aux femmes pour qu'elles n'utilisent pas les mots qui leur reviendraient normalement.
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0: Bien sûr, vous aurez reconnu la voix de Tracy Chapman avec Across the Lines.
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2: Les lois ont changé, c'est-à-dire qu'il y a aujourd'hui dans les lois et les textes du journal officiel un attirail qui devrait permettre un peu plus d'égalité de fait dans la langue, mais il y a encore des freins. Il y a encore des freins. Alors, en dehors de l'Académie française, un des autres freins, c'est la haute fonction publique qui fait encore barrage, qui n'a pas très envie qu'on aille au bout du processus d'égalité et qui continuait jusqu'à il y a quelques années à veiller, par exemple, qu'aucune célibataire ne soit répertoriée sous l'appellation « madame ». Voilà, il y a encore des ujas qui sont extrêmement difficiles à changer, et dans les sociétés aussi, on le voit, dans les entreprises, dans les courriers des entreprises. Qu'est-ce qui manque pour qu'on passe un peu ce cap, qu'on arrête d'être tolérant, d'être mou ou molle, de ne pas voir que c'est important, et puis pour faire bouger ce palier-là qui bloque encore un peu?
3: Alors, il y a deux obstacles. Le premier, c'est la féminisation réelle, sociale, de ces professions. La haute administration, par exemple, quand on s'est battu pour la parité à la fin du XXe siècle, ils étaient encore plus nombreux qu'à l'Assemblée nationale. Donc, tant qu'on féminise pas drastiquement la haute administration, les directions des banques, les directions de ceci et de cela, il y aura majorité de personnes, c'est-à-dire des hommes, pour trouver que la tradition, c'est très bien. Hein. Donc ça, c'est la première chose. La deuxième chose, c'est qu'il faut effectivement mener un débat citoyen sur la langue et sur les usages que nous avons de notre langue et sur le fait que c'est un bien commun, la langue, et que nous devons imposer la langue qui nous semble la plus juste pour représenter le monde aujourd'hui. Et ça se passe pas. C'est pas la même chose que les outils qui servent à féminiser les corps, les grands corps, etc. Mais c'est un débat citoyen. C'est moi ce que je fais. Il faut en parler. Il faut reprendre ça. Ce qui est bien aussi, c'est que chacune peut agir. Chacun peut aller à sa banque et dire, dites donc, vous allez arrêter de m'appeler mademoiselle, là, ça fait 6 fois que je vous le demande, moi, c'est ce qui m'arrive.
2: Bon, moi aussi.
3: Voilà, dire, oh, mais je change tout de suite, il n'y a pas de problème. Mais le prochain chéquier que je reçois, c'est au nom de mademoiselle. Je dis, vous avez sûr que vous avez fait ce qu'il fallait. Donc, voilà, et puis écrire, téléphoner, passer des courriels. Je sais pas, tous les présentateurs de radio qui disent bonjour à tous. Alors maintenant, les auditeurs peuvent appeler. Eh ben, les auditeurs seulement, pas les auditrices. Donc, c'est à nous d'avoir cette vigilance, c'est-à-dire, écoutez, nous existons aussi. Nous existons aussi. Donc, si vous voulez. Alors, soit vous ne voulez pas de nos sous, vous ne voulez pas qu'on écoute vos radios, vous ne voulez pas qu'on lise vos journaux, etc. Alors, OK, assumez, parlez aux hommes. Mais si vous voulez aussi du public féminin, il faut lui parler aussi.
2: Et puis, arrêtez de nous dire qu'il y a les hommes avec un grand H. Ça, c'est un autre grand mythe.
3: oui, c'est une blague, ça. C'est le grand H qui s'entend très bien à l'oral et puis qui ne veut rien dire, quoi. Je veux dire, on n'a aucune. Ils ont décidé ça un jour, mais d'ailleurs sans doute très très récemment, hein, très très récemment, ça apparaît, l'idée qu'il faut un grand H au mot homme par exemple, ça apparaît dans la dernière édition du dictionnaire de l'Académie, au 19e siècle, début du 20e siècle, c'est pas là. Donc tout ça, ce sont des embrouilles qui sont, voilà, l'humanité, c'est l'humain. Alors on a plus ou moins des mots, on a plus ou moins des traditions, etc. Mais aujourd'hui, eh ben, il faut laisser tomber ce pauvre homme, avec ou sans sa majuscule, quand on ne parle pas d'un homme ou quand on ne parle pas des hommes. Et là, oui, bien sûr, les mots sont utiles. Quand on parle de la vraie population masculine, on a besoin de ce mot. Mais quand on parle de l'humanité, on n'a pas besoin de ce mot. On a besoin d'humanité, on a besoin d'humain, on a besoin de gens, on a besoin de tout ce qu'on veut. Mais on a plein de mots pour dire ça, hein, pour dire l'humanité.
2: Et du coup, effectivement, en lisant le langage inclusif, pourquoi, comment, on voit bien à quel point, finalement, le langage inclusif, eh bien, finalement, c'est relativement facile pour peu qu'on s'y intéresse et qu'il y a plein de petits outils, plein de petites choses, comme tu viens de le dire, qu'on peut mettre en place pour avoir un langage plus inclusif. Est-ce qu'on peut quand même dire un mot, de donner quelques exemples, la règle de majorité, ça, c'est tout bête et finalement, ça paraît tellement logique.
3: Oui, quand on regarde les anciennes pratiques des accords, Donc avant les dictats de l'Académie, et encore bien après, parce qu'encore une fois, l'Académie, elle dit ce qu'il faut faire, mais les gens ne suivent pas. Hein, et la plupart des gens ne protestent pas, mais ils ne suivent pas, tout simplement. Donc l'ancienne langue, comme le latin, parce qu'on vient quand même essentiellement du latin pour beaucoup de choses, l'ancienne langue connaissait les accords de majorité, c'est-à-dire s'il y a beaucoup plus d'un... Je sais pas,
2: beaucoup plus que d'hommes que de femmes dans une pièce, on va dire bonjour à tous.
3: Voilà.
2: S'il y a beaucoup plus de femmes, bonjour à toutes.
3: Et puis la politesse veut déjà qu'on s'adresse aussi aux femmes, en général. Hein. Mais voilà,
2: mais ça choque les hommes si on adopte cette règle de majorité. Et c'est dur de leur faire comprendre que nous, en fait, si vous dites bonjour à tous, si ça ne nous choque pas nous, il n'y a pas de raison que vous soyez choqués. À l'inverse. C'est fou tout de même.
3: Oui, oui, donc il faut faire un peu de pédagogie. Il faut dire, bon là, je vois bien que je m'adresse à une assemblée où il y a surtout des femmes, donc je vais mettre tout au féminin. Ça fait penser, quoi. Ça choque, mais ça fait aussi penser. Et on se dit, mais bon sang, c'est vrai, nous, on n'est jamais mortes parce qu'on s'adressait à nous au masculin, donc ça doit se faire. Donc il y a la règle de majorité. Elle est historiquement très pratiquée dans les livres qu'on observe autrefois. Il y a la règle, la règle du choix d'une certaine manière. Par exemple, quand on a une énumération où il y a un mot qui semble le plus important de son point de vue, eh bien on fait les accords avec ce mot-là. Et non pas avec ni la majorité, ni le dernier mot, etc. Et puis, il y a l'accord de proximité, qui est le plus simple, au fond, le plus évident, celui qui évite de se casser la nénette. Hein. Je veux dire, il y a une énumération de mots. Le dernier, c'est un mot masculin, j'accorde au masculin. Le dernier, c'est un mot féminin, pluriel, j'accorde au féminin, pluriel, etc. Et ça, c'est extrêmement intuitif. Et encore une fois, les gens le font. Même sans y penser, aujourd'hui qu'on écrit beaucoup sans y penser, les courriels, les machins, moi j'en vois passer constamment des accords de majorité, et puis, de proximité, pardon.
2: Et puis ajoutons un mot quand même sur l'écriture inclusive dont tu parlais en début d'émission, parce que donc, le langage inclusif, c'est bien au-delà de l'écriture inclusive. L'écriture inclusive, c'est une partie du langage inclusif, mais c'est la partie un peu visible, un peu qui énerve, hein, tu le disais. Et pas plus tard qu'hier, en lisant un article sur Mediapart fort intéressant, en regardant les commentaires, on voit que la moitié des gens s'énervent parce que juste là où il y a marqué blanche, il y avait blanc.ch.es et ça a fait bondir les foules. Donc l'écriture inclusive, elle est quand même très stigmatisée dans ce débat. Et notamment, on va l'accuser de ne pas être lisible à l'oral. Et dans le livre, tu le dis très bien aussi, tu dis mais... Là encore, à l'oral, c'est intuitif. S'il y a des points à l'écrit, on n'est pas obligé de les dire à l'oral. Et tout comme quand il y a un M pour monsieur dans un courrier, si on le lit, on va dire monsieur un tel, on ne va pas dire M un tel. Donc il y a vraiment revenir à une certaine logique, ou en tout cas ne pas s'en priver sous prétexte que c'est de l'écriture inclusive.
3: Oui, les abréviations, les gens n'ont pas encore compris bien souvent que ces points... ne sont que des abréviations, c'est-à-dire que les abréviations sont vieilles comme l'écriture. Toute personne qui écrit, quand elle voit une manière d'aller plus vite, elle le fait. Et donc, c'est né de manière complètement spontanée. C'est évidemment pas fait pour l'oral. Non seulement c'est pas recommandé, mais ça ne peut pas se dire. C'est pas fait pour ça. Encore une fois, c'est comme docteur ou comme monsieur ou madame. Bon, c'est des mots qu'on écrit plus courts. Là, c'est une abréviation qui est d'un type nouveau, c'est vrai. On n'a jamais fait ce type d'abréviation, mais ce n'est jamais qu'une abréviation. C'est fait pour dire deux mots en écrivant qu'un seul. Voilà. Mais à l'oral, évidemment qu'on est obligé de dire les deux mots. Et même à l'écrit, on n'est pas obligé de faire une abréviation. De même qu'on peut écrire monsieur en toutes lettres. Donc c'est... Mais il se trouve que quand tout le monde va avoir compris que ce n'est que ça, que ça ne mord pas, les abréviations, les points médians ne mordent pas, tout le monde va les adopter. Parce que tous les gens qui veulent parler de manière un peu moins masculine vont les adopter sans problème.
2: Ouais, c'est pas, il faut, dans un texte dans lequel on utilise le langage inclusif, au final, et c'est le cas dans le livre, il y a très peu de points médians parce qu'il y a souvent des formulations qui permettent de contourner déjà. Il y a des mots pour lesquels ça ne se fait pas et il vaut mieux mettre les deux mots et on les met. Il n'y a pas de problème non plus. Et puis, il y a des fois, on met...
3: Il y a tous les accords. Quand on fait des accords de proximité, par exemple, on évite 80% des points. On dit les agriculteurs et les agricultrices ont été reçus UES. parce que c'est agricultrice qui est tombée le dernier. Et donc, on n'a pas besoin de mettre point, ES, etc. Donc, il y a tout un panel de ressources qui sont parfaitement françaises, qui sont parfaitement historiquement attestées, qui ont des siècles d'existence, qui permettent d'éviter, moi je sais que, pas d'éviter, mais de n'avoir à utiliser des abréviations que très rarement.
2: Et puis, dans le cas d'agriculteurs et d'agricultrices, un autre petit conseil que vous donnez, on peut aussi dire... Le monde agricole, et voilà,
3: oui,
2: on
3: exemple.
2: Résout tous les problèmes pour ceux à qui ça poserait problème ou celles à qui ça poserait problème. L'écriture inclusive, le langage inclusif, pourquoi, comment, aux éditions X, je le recommande parce que vraiment j'y ai appris énormément de choses et puis on le voit, c'est simple l'écriture inclusive, c'est simple le langage inclusif, on n'attend plus que finalement les gens lisent le livre pour s'y mettre, hein. Il y a vraiment pas d'autre raison qu'on attende plus longtemps. Merci beaucoup Eliane Viennot.
3: Merci.
2: Et puis, à bientôt pour un autre ouvrage sur la langue, bientôt.
3: Bon, j'espère que non. J'espère que celui-là, une fois qu'il sera assimilé, ce sera fini.
2: Ouais. Non, normalement, avec ça, on est bon. Même si, quand même, rajoutons-le, et c'est aussi quelque chose sur lequel tu insistes, la langue, elle évolue toujours. Donc, ce combat-là, finalement, ces évolutions-là, eh ben, elles continueront. Demain, on aura peut-être
3: d'autres choses,
2: voilà,
3: oui,
2: d'autres conseils, d'autres façons d'écrire, et ce ne sera pas grave.
3: Oh, absolument, on verra si c'est bon. Si ce n'est pas bon, ça ne sera pas adopté. Si c'est bon, ça sera adopté.
2: Aussi simple que c'est ça. Tout. Merci, Eliane. Avant de se quitter dans cette émission, quand même, encore une grande nouvelle. Je n'ai toujours pas mes règles. Et oui, depuis que j'en ai parlé avec Élise Thiébaud, je le précise parce que c'est encore un peu tabou d'en parler, de dire qu'on les a ou qu'on ne les a pas. Et ce n'est pas grave. Alors aujourd'hui, c'est non, mais peut-être pour la prochaine.

C'est tout pour aujourd'hui, mais rassurez-vous, Du Poil sous les bras est déjà disponible en ligne. Vous pouvez écouter, réécouter et partager l'émission en allant sur le SoundCloud de La Petite Blanc.

0: Yare Krishna.
1: Yare Krishna.
0: Et je vous salue Marie.
1: Et je vous salue Marie.
0: Et à vous aussi Pierre-Paul Jacques.
1: Aussi Pierre-Paul Jacques.
0: Cosmon et Marge s'il
1: fait. Cosmon et Marge s'il fait.
0: Ishri Muruga.
1: Ishri Muruga.
0: Yalla Wapa.
1: Yalla Wapa.

souhaite une très bonne matinée et je vous explique. L'année lunaire dure 354 jours, l'année solaire à peu près 365. Donc au milieu, nous avons l'année

Veillez plus que jamais sur votre père ou mari. Rendez-les vigilants dans la lutte qui n'a jamais de cesse pour lui. Gardez nos familles nombreuses, unies au pied du crucifix et de votre statue, serrées autour du clocher paroissial, groupées sous la houlette de nos évêques et soumises aux directives du vicaire de Jésus-Christ. Que chaque foyer de chez nous soit un bastion inaccessible aux assauts d'une propagande païenne, étrangère à nos mœurs et à notre foi. Ainsi soit-il.

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0: Est-ce que vous voulez voir à quoi ressemblent nos visages quand ils ne sont pas masqués? Ce sont les mêmes visages qui paient le loyer pour vos appartements pourris. Les visages de ceux à qui vous offrez des stages non rémunérés ou des jobs à plein temps pour 1000 euros. Ce sont les visages qui paient des milliers d'euros pour assister à vos cours. Ce sont les visages des gamins que vous frappez quand vous les chopez avec un peu d'herbe dans les poches. Ce sont les visages de celles et ceux qui doivent s'enfuir du bus quand les contrôleurs apparaissent, ne pouvant se payer le voyage. Ce sont les gens qui cuisinent vos faux filets à point dans les restaurants chics et reçoivent pour ça 60 euros la soirée, au black. Ce sont celles et ceux qui préparent vos cafés serrés à Starbucks. Ce sont celles et ceux qui répondent à vos appels en disant « 118, 218, puis-je vous aider ?» Ceux qui achètent de la nourriture à Lidl parce que celle des autres supermarchés est trop chère. Ceux qui animent vos camps de vacances pour 600 euros par mois. Ceux qui rangent les étalages des magasins où vous achetez vos légumes bio. Ce sont ceux à qui la précarité bouffe toute l'énergie vitale. Ceux qui ont une vie de merde, mais ont décidé qu'ils en avaient assez d'accepter tout ça. Nous faisons partie d'une génération qui, pour un jour, a arrêté de s'empoisonner le sang avec la névrose d'une vie passée dans la précarité et qui a soutenu les émeutes. Nous sommes le futur que vous devrez écouter et la seule partie saine d'une société couverte de métastases. Ce qu'il est en train de se passer est d'une importance historique. Des places remplies à craquer, de gens qui explosent de joie quand des voitures de police brûlent. Notre existence même est dans ces cris. L'existence de celles et ceux qui ne peuvent pas croire que les gouvernements élus se retourneraient contre leurs citoyens et leur feraient payer des dizaines d'années d'erreurs commises par les secteurs financiers et les multinationales. L'existence de ceux qui maintenant commencent à penser que tous ensemble, nous pouvons leur faire peur. Ces exclamations étaient furieuses et joyeuses, explosant depuis la partie saine de la société, pendant que celles empoisonnées se cachent dans la chambre des députés. Les Black Blocs ont encore frappé. Vous feriez mieux de regarder autour de vous maintenant. Des rumeurs disent que vous pourriez en rencontrer certains pendant vos cours, à la bibliothèque, à la machine à café, au pub, sur la plage, voire même dans le bus.
1: Collettivo Universitario Autonomo de Torino,

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Merci à tous. Bonne soirée. Merci. Merci à ceux qui n'ont pas bien, à ceux qui n'ont pas vu le clandestin.

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0: formidable de pouvoir se parler, sans se connaître, hein?
1: Pour dire quoi?
0: N'importe quoi. Parler de soi.
1: Pas intéressant. Il y a des livres qui font ça 100 fois mieux.
0: Dis donc, t'es pas heureux, toi?
1: Si, je suis heureux. Je sais qu'on n'a rien à se dire, mais je sais aussi qu'on a le temps de le chercher. Et je sens qu'on va trouver des choses qui n'ont jamais été dites. Et ça, ça me rend heureux. Ça m'excite même drôlement, tu sais.
0: Tu crois qu'on peut trouver des idées qu'on n'a pas en ce moment, que personne n'a jamais eues?
1: J'espère. Sinon, ça serait pas la peine.
0: Dis donc, c'est vrai, c'est excitant.

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Camarade curé, l'évêque t'interdit d'exercer ton ministère. À la rigueur, tu peux dire la messe, mais surtout, surtout pas prêcher, car tes sermons, les fidèles, ça risque de les dévoyer.

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